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0: Babylone 21-29, voulez-vous me passer Brigitte?
1: C'est une erreur, il n'y a pas de Brigitte ici.
2: Babylonia. Que según Luis Salvador es así como se habla.
3: Babylone 21-29, je voudrais parler à Brigitte.
1: C'est une erreur, il n'y a pas de Brigitte ici.
2: Si nos babasones estaban locos, Henri Salvador. ¿Te bancas una locura fina? Para vos que sos músico. Es un acordeón con teclas, ¿eh?